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Bon samedi soir, l'Abitibi. Merci de nous avoir choisi. On le sait, le samedi soir, ici dans la région, c'est sacré et vous avez décidé de nous écouter. C'est un immense plaisir, un honneur d'être là jusqu'à minuit. Mon nom est Chuck et on est ensemble avec la meilleure musique.

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samedi soir, l'Abitibi. Merci de nous avoir choisis. On le sait, le samedi soir, ici dans la région, c'est sacré. Et vous avez décidé de nous écouter. C'est un immense plaisir, un honneur d'être là jusqu'à minuit. Mon nom est Chuck et on est ensemble avec la meilleure musique.

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0: Bon dimanche matin, merci de nous avoir choisis pour ce premier dimanche du mois de juin. On a de la très bonne musique, de la bonne humeur, merci d'être là.
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Bon dimanche matin, merci de nous avoir choisi pour ce premier dimanche du mois de juin. On a de la très bonne musique, de la bonne humeur. Merci d'être là.

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2: Bonjour, c'est Julie Dupage qui vous accompagne dans le brunch de Julie. J'espère que vous allez bien, que vous passez une super belle fin de semaine. Bien heureuse de vous retrouver et de passer les deux prochaines heures avec vous, avec bien sûr de la super bonne musique. On aura dans ce premier quart d'heure la musique de Benson Boone, la nouvelle de Madonna et Sabrina Carpenter, Bring Your Love, un classique que j'adore de 1990 de Depeche Mode. Et on part ça avec un artiste incontournable qui a vendu plus de 150 millions de disques dans le monde. Voici Ed Sheeran, à vivre. Oh,

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1: À venir dans le brunch de Julie, une chanson qui porte mon prénom. Il y aura du Blue Jeans Bleu, du Taylor Swift et tout de suite, une des plus grandes révélations britanniques dont le talent a été remarqué par Ed Sheeran, entre autres. Une chanson qui parle de sortir de sa zone de confort. Voici Miles Smith. Nice to meet you. À Viva.
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1: Je sais pas pour vous, mais moi, le mois de juin me rend heureuse. Et c'est pas parce que je suis encore en vacances, mais je suis comme tellement de bonne humeur. Et selon plusieurs études en psychologie, c'est notamment l'anticipation des vacances. Ça serait associé à un niveau de bonheur plus élevé. Autrement dit, le bonheur, ça serait souvent dans l'attente. Et c'est paradoxal en même temps parce que le mois de juin, c'est un des mois aussi les plus occupés. Ben, c'est justement peut-être parce qu'on voit la ligne d'arrivée que notre morale remonte. Restez là parce que dans quelques minutes, Alanis Morissette avec son classique Ironic et la nouvelle sensation britannique Ray Aviva.
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1: On poursuit en musique dans le brunch de Julie avec du Daniel Bélanger. On sera en cavale avec Cœur de pirate et tout de suite, une chanson dont le titre veut dire « Souris à la vie ». Une chanson positive, tu dis? Oui, Daddy Yankee, sonne réel et à viva!
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1: Vous êtes dans le brunch de Julie, deuxième heure. J'espère que votre matinée, elle se passe bien. On continue avec de la super bonne musique à Viva. Marc Dupré, ça s'en vient. William Cloutier, Louis Fonsi. Et une chanson que Jelly Roll a failli ne jamais sortir. Et finalement, ben, c'est devenu un de ses plus grands succès. Restez là.
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1: Justin Timberlake a toujours nié que la prochaine chanson qui s'en vient, ça parlait de Britney Spears. Pourtant, plusieurs la considèrent comme étant la suite de Cry Me a River. Cette chanson-là est devenue son troisième numéro un consécutif. Ça lui a même valu un Grammy en 2008. C'est tiré de l'album Future Sex, Love Sound, son deuxième album solo. Et là, on est vraiment ailleurs par rapport à son passé comme membre de NSYNC. J'adore la chanson qui s'en vient.
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Je suis sûre que vous connaissez la prochaine chanson, mais vous savez peut-être pas qu'au départ, ça a été un échec. Et en 1985, le groupe norvégien AA a décidé de l'enregistrer à nouveau et il a misé sur un super vidéoclip qui mélange des prises de vue et de l'animation au crayon. Est-ce que vous vous en souvenez? Ce clip-là a tout changé et est devenu vraiment historique. Et c'est dans cette chanson que le chanteur monte jusqu'à une note qui est quasi impossible à faire, le très, très, très aigu. Bref, c'est un succès qui ne vieillit pas. 40 ans après sa sortie, des heures de plaisir en ce qui me concerne à danser sur cette musique. Un des plus gros succès des années 80. Aha! Take on me! À vivant!

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1: Merci d'avoir été à l'écoute. C'est déjà tout pour le brunch de Julie. Je suis Julie Dupage. Passez un excellent dimanche et on se retrouve demain avec Patrick Langlois de 16h à 18h à Viva la Casa.
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1: J'espère que vous allez bien. Bon dimanche. Je m'appelle Valérie Cormier et je serai là jusqu'à 16h aujourd'hui. Nous sommes le 7 juin. Je sais pas si vous avez suivi la série de la finale de la Coupe Stanley. Match assez enlevant hier. On va y revenir un petit peu plus tard. On aura également du Bob Marley. Je trouve que c'est toujours un peu zen avoir un peu de musique de Bob Marley. Et juste avant, Bryan Adams, c'est Cloud No. 9, Survivor.

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Dans Viva le week-end, avant de se faire connaître partout dans le monde, Teddy Swims, il a commencé sur YouTube et je trouve ça le fun parce que c'est un canal de communication qu'on n'avait pas avant pour les artistes. Et maintenant, avec les réseaux sociaux, les plateformes comme YouTube, c'est possible de devenir connu, de faire carrière sans nécessairement avoir au départ une grosse machine derrière soi. Donc, il a commencé en faisant des reprises et finalement, sa carrière s'est envolée et maintenant, on le connaît très bien. Le voici, Teddy Swims, avec Lose Control.

0: J'espère que vous passez un beau dimanche jusqu'à présent. Est-ce que de votre côté, c'est commission réno aujourd'hui? Comment ça se passe? J'espère que vous en profitez pour vous reposer un peu. Des fois, le dimanche, on a tendance à faire beaucoup de choses. Question de préparer la semaine. Un petit peu de vin rouge, je sais qu'il est tôt, mais je vous offre un verre avec UB40 tout de suite après ceci.
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TLC dans Viva le week-end de bon dimanche avant midi. La plus récente de Charlotte Cardin, The Way We Touch, ça s'en vient. D'abord, Lady Gaga et Bruno Mars, c'est tout un duo, juste pour vous.

0: Est-ce que vous avez regardé le match numéro 3 de cette finale de la Coupe Stanley qui oppose les Hurricanes de la Caroline aux Golden Knights de Vegas? C'est très, très serré. Hein? Moi, je ne me suis pas rendue jusqu'à la fin. Malheureusement, mes yeux sont devenus lourds avant ce temps-là, mais on s'est rendu en prolongation hier et ce sont les Golden Knights de Vegas qui l'ont emporté 5-4. Alors, ils mènent maintenant la série 2-1. Prochain match, évidemment, qui sera très, très stressant pour le match numéro 4, dépendamment de qui, pour qui vous prenez, en fait, parce que ça avance et bientôt, on saura qui sera les grands champions de la Ligue nationale de hockey cette année. Il y a No Doubt qui s'amène dans un instant. Alex Warren aussi.
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Connaissez-vous les dot cakes? Je ne connaissais pas honnêtement. Il paraît que c'est viral en ce moment, une tendance qui nous vient de New York. Je vais vous en parler un petit peu plus tard, mais il paraît que c'est la folie. Alors là, je viens de me créer un nouveau besoin. Je vais peut-être vous en créer un aussi. Il y a la musique de Shania Twain qui s'en vient. Retour en 2004 avec Men, I Feel Like a Woman. Juste avant, on peut s'acheter des fleurs nous-mêmes. Les femmes, voici Miley Cyrus.

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0: J'adore cette chanson-là, vous le savez, celle d'Ella Langley qui s'amène avec Chosen Texas. Le succès ne se dément pas et c'est encore pire sur les réseaux sociaux. Maintenant, il y a une nouvelle tendance, j'ai vu ça passer, les gars qui adorent la chanson, mais sont un peu gênés. Alors, dès que leur femme quitte la voiture, monte le son, commence à chanter le refrain entre chums de gars et tout. Et je trouve ça vraiment mignon comme trend. On va l'appeler comme ça. Les tendances TikTok, vous irez voir ça, ça fait sourire. Donc, on va se l'offrir, évidemment, dans les prochaines minutes. Il y aura aussi du Harry Styles. Je vous souhaite un excellent dimanche.
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je vous dis Inner Circle, il y a sûrement une chanson en particulier qui vous vient. C'est probablement leur plus grand succès. Et je vous l'offre, gracieuseté de Viva le Weekend. On va retourner en 93 dans un instant. Juste avant, plus récemment, voici du Justin Bieber et Daisies.

0: Je vais vous avouer que je ne connaissais pas du tout ce nouveau produit-là viral, les Dot Cakes. Est-ce que vous connaissez des petits gâteaux servis dans un pot avec beaucoup de glaçage, des bonbons colorés et c'est vraiment un grand succès. Maintenant, c'est arrivé au Québec après être devenu viral sur TikTok. Ça nous vient de New York, semble-t-il, cette tendance-là. Donc, il y a des commerces de Longueuil, de Québec, du Saguenay, d'un peu partout au Québec, justement, qui ont commencé à suivre la tendance. Et il semblerait-il que c'est fou que ça attire de nouveaux clients chaque semaine. Il y a certains établissements qui affirment même avoir dû embaucher du personnel uniquement pour répondre à la demande. Alors, je me promets de l'essayer. Il faudrait que j'en trouve dans mon coin au cours des prochains jours. Il y a du Katy Perry qui s'amène et du Ed Sheeran également. Restez là.
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0: fond, on a l'impression que les stars ont toujours été des stars et que ça a toujours été facile pour eux. Ben, parfois, il y a des parcours quand même impressionnants, comme celui de Dua Lipa, qui a quitté le nid familial à l'âge de 15 ans. Donc, c'était une réfugiée, notamment. Puis, elle est partie essayer de percer dans la musique. Ça a fonctionné, mais elle travaillait comme serveuse en même temps à l'époque. Donc, beaucoup de travail, un long parcours pour elle. Et maintenant, c'est la reine des records sur Spotify. Et on aime ça, les histoires comme ça, qui finissent bien. On l'écoute avec Houdini.
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0: Dans un instant, dans votre après-midi, dans Viva le week-end, ben c'est The Weeknd, hein? C'est pas arrangé avec le gars des vues qu'on va s'offrir. Et il fait partie de cette classe, cette catégorie d'artistes des plus écoutés à travers le monde. Je lisais qu'il détient le record de l'artiste le plus écouté avec plus de 120 millions d'auditeurs mensuels. C'est le premier à avoir dépassé 5 milliards d'écoutes sur Spotify. C'est assez incroyable quand même maintenant avec toutes les plateformes, hein, à quel point on peut cumuler des écoutes. Ça va être avec Take My Breath qu'on va l'entendre tout de suite après ceci.
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Si vous avez un petit down d'après-midi, une petite perte d'énergie, je vous offre un peu de sucre avec Maroon 5. Voici Sugar dans Viva le Weekend. Bon dimanche.

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0: Dans un instant, on va écouter du Bob Marley sur les ondes de Viva. J'espère que vous allez bien. Ce qui est particulier avec Bob Marley, c'est que sa carrière et sa vie ont été écourtées malheureusement par un cancer de la peau, découvert en 1978 après un match de football. Mais l'artiste a refusé l'amputation de son orteil, ce qu'elle a à l'encontre de ses convictions religieuses. Donc, c'est une décision, malheureusement, qui aura mené à la généralisation de son cancer à l'âge de 36 ans seulement. Il nous a légué sa musique, heureusement, avec Is This Love, notamment, après ceci.
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1: J'adore le fait que maintenant, les chansons à succès de films, d'animation, de films pour enfants ou pour toute la famille, parce que moi, je les écoute aussi, deviennent des gros succès radio sur les réseaux sociaux.

0: monsieur aussi, les adultes embarquent dans cette folie-là, dans cette joie-là. Et moi, je trouve ça vraiment beau à voir toutes les vidéos que j'ai vues sur Golden avec la fameuse K-pop Demon Hunters. On se l'offre tout de suite sur Viva.
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0: 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Ben, bonne nouvelle pour les consommateurs. Il y a une nouvelle loi québécoise qui doit entrer en vigueur cet automne qui va obliger les commerçants et fabricants à réparer certains électroménagers défectueux pendant plusieurs années après l'achat. Mais voilà qu'à quelques mois de son entrée en vigueur, il y a de grands détaillants comme Meubles RB et Corbeil qui affirment que l'industrie n'est pas prête. Ils dénoncent une importante pénurie de techniciens spécialisés et demandent au gouvernement de reporter l'application de la loi parce qu'ils disent que ça va être difficile de respecter les nouvelles obligations dès le mois d'octobre. Selon eux, la situation pourrait aussi entraîner une hausse du prix des électroménagers. Alors, c'est rare qu'on gagne. Hein? Oui, on aura des réparations, mais là, le prix va augmenter. Donc, finalement, c'est souvent le consommateur qui se retrouve à payer la facture. On va voir ce que ça va donner à l'automne. Il y a beaucoup de bonne musique qui s'amène. J'avais envie de vous mettre un peu de soleil dans ce dimanche avec Katrina and the Waves, notamment. Bougez pas.
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0: Quand elle a commencé, Lady Gaga, on ne pouvait absolument pas la manquer. Elle s'est un petit peu assagie au cours des dernières années, mais des looks excentriques, des mises en scène, elle sortait vraiment de l'ordinaire. Il y avait comme un mystère autour d'elle. Je me rappelle que ça a été long, quelques années, avant qu'on voit son visage vraiment. Elle était tellement toujours maquillée, déguisée, qu'on dirait qu'on ne savait pas vraiment à quoi ressemblait Lady Gaga. Ça a été un de ses premiers succès, Poker Face. On va l'entendre dans un instant également. On aura du Miami Sound Machine.
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0: C'est serré la course à la Coupe Stanley que posent les Hurricanes de la Caroline aux Golden Knights de Vegas hier. Ce sont les Golden Knights qui l'ont remporté en prolongation. Alors maintenant, ils mènent la série 2-1. J'ai hâte de voir où ça va aller. Je vous en ai parlé la semaine dernière. J'ai encore une petite rancœur quand même. Je n'ai pas encore digéré la défaite du Canadien de Montréal face à la Caroline. Alors, je dis go Vegas, go. Je me suis rangée, voilà. C'est l'équipe que j'aimerais voir gagner pour des raisons absolument pas objectives. Il y a Ludovic Bourgeois, entre autres, qui s'amène. Merci d'être là sur Viva.
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0: C'est un succès qui ne se dément pas. Je ne sais plus combien de millions d'écoutes pour Rosé et Bruno Mars avec Apathy. On va se l'offrir parce qu'on aime ça, vous faire chanter quoi que vous fassiez en ce dimanche. Il y a aussi The Calling et les Black Eyed Peas, tout de suite après ceci.
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0: vous souhaite de passer une belle soirée sur nos ondes. On va se retrouver, nous, samedi prochain à compter de 11h pour une autre édition de Viva le week-end. Et vous restez bien branchés parce que de l'excellente musique qui s'en vient encore dans les prochaines minutes pour vous. Salut, bye bye!
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1: Salut, salut la gang, j'espère que vous allez bien et que vous avez passé un beau week-end jusqu'à présent. C'est pas fini tant que c'est pas fini, on écoute encore Viva ensemble, Viva style country et folk pour les deux prochaines heures. Tommy Coderre qui est avec vous et dans les 15 prochaines minutes, je vous promets là, de triper en masse avec vous autres et d'ailleurs de vous faire triper aussi. C'est quoi les plans là ce soir? Est-ce qu'on se repose? Est-ce qu'on sort quand même puis après ça on le regrette demain matin? Tout est possible, toutes les réponses sont bonnes. Sleepless in a hotel Room. Luke Combs, ça s'en vient dans quelques instants. Blake Shelton, Gwen Stefani, après Morgan Wallen, Tate McCree. On lance ça comme ça en musique à l'instant avec What I Want. À Viva. Bon dimanche.

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0: Un petit peu plus tôt cette semaine, il y a quelqu'un qui a ressorti une vieille commande, une vieille facture, un vieux reçu là pour les restaurants Saint-Hubert et on compare le prix du hot chicken en 2019 avec celui de 2026. Ça fait le saut. Ça fait peur. On va en reparler dans quelques instants, toujours dans Viva Style Country et Folk. On continue avec les gars du Nord. Charlie dans quelques instants. Frank Walker, Nate Smith avec Missing You. Tout de suite après, Josh Ross, Hate How You Look. Grosse nouveauté qu'on s'offre à l'instant. À Viva.
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0: sais, des fois, on dit l'inflation, l'inflation. Ouais, mais à quel prix, là? Tu sais, je veux dire, OK, tout coûte cher, mais on est habitué de vivre comme ça. Des fois, faut comparer les reçus, les factures des années précédentes pour se rendre compte que, ouais, ça monte vite en maudit. 2019, un hot chicken avec la livraison incluse de chez Saint-Hubert, vous pensez que ça coûte combien? Ça coûte un gros total, après tout, là, de 12,65. C'est tout. Avec les taxes, avec la livraison et tout ça, 12 $ pour un hot chicken. Livraison en 2026, on parle de 20,13 $. Ça l'a augmenté de quasiment 8 $. Ça n'a pas de bon sens. En 7 ans, de 2019 à 2026, on peut se dire que, mettons que c'est une pièce par année, l'inflation pour un hot chicken. Fait que dans 30 ans, ça va coûter à peu près 50 $ pour un hot chicken, si mes calculs sont bons.
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Je vous souhaite un excellent dimanche. On continue notre segment musical à l'instant avec les Cowboys Fringants. Dan and Shea aussi, ça s'en vient avec Tequila. Mais pour l'instant, c'est Lone Star qui nous chante Amazed, toujours sur le réseau Viva.

0: Oh, déjà une première heure qui se termine pour nous sur le réseau Viva. Tommy Coderre qui est toujours avec vous. J'espère que vous avez du fun jusqu'à présent. On continue d'en avoir dans les prochains instants, juste pour les 60 prochaines minutes. Je vous donne un aperçu de ce qui s'en vient. Nouveauté de Jelly Roll, ça s'appelle Lighter. Ça s'en vient. Kid Rock aussi avec Sheryl Crow. Ella Langley pour Choosing Texas dans quelques instants. Pour ouvrir la prochaine heure, Sam Hunt. On va avoir Florida Georgia Line, Ed Sheeran, Luke Combs, Joseph Poirier aussi avec Rodeo, Kane Brown, Marshmallow, Morgan Wallen, tout ça et beaucoup plus encore pour notre style country et folk ensemble. C'est loin d'être terminé. Il nous reste encore la moitié du temps de cette émission-là. On va continuer de triper. Tommy Coderre qui vous jase. Restez là, ça s'en vient dans quelques instants. Toujours à Viva.
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0: classique du cinéma que vous connaissez très bien est mort à l'âge de 81 ans. Et selon les dernières informations, il aurait été tué par le fils de sa conjointe. C'est épouvantable comme histoire. On va en reparler dans quelques instants. Restez là, bougez pas, vous écoutez toujours Viva en musique. Florida Georgia Line avec Always Gonna Love You, Ed Sheeran, Luke Combs aussi avec Life Goes On, Joseph Poirier pour Rodeo. Tout ça, ça s'en vient d'ici les 10 prochaines minutes. Et tout de suite après, je vous donne les détails sur cette mort malheureuse d'un acteur qu'on appréciait beaucoup.
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0: Connaissez-vous Top Gun Maverick, Arachnophobia, Jumanji aussi? Il y a un acteur qui a joué dans ces trois productions-là. Je parle de l'acteur vétéran James Handy, qui aurait été retrouvé cette semaine, mercredi passé, mort. En fait, il aurait été tué par le fils de sa conjointe. Quelle histoire épouvantable! Puis honnêtement, on a des détails sur toute cette affaire-là, puis plus j'en lis, plus je comprends pas ce qui s'est passé. Selon le LAPD, Michael Gledill, qui est le suspect principal, il est âgé de 44 ans. Il aurait lui-même appelé le 911 en déclarant, et là je cite, « Je suis le fils des hommes, j'ai tué l'homme du péché. » Est-ce qu'on parle de délire ici? Je comprends pas trop ce qui s'est passé. Bref, il a tué donc le vétéran de 81 ans. Il a été retrouvé mort sur sa pelouse avec une blessure à la poitrine causée par un coup de couteau. Il a été transporté à l'hôpital. Malheureusement, on a constaté son décès. C'est une histoire à dormir debout, honnêtement. Puis je trouve ça limite inquiétant pour la santé mentale de ce jeune-là, si c'est vraiment ce qui s'est passé. On aura plus de détails, j'imagine, au courant de la semaine prochaine. Kane Brown et Marshmello, ça s'en vient. Morgan Wallen aussi, avec 20 Cigarettes après Meant to Be. Toujours à Viva!
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On ne peut pas l'arrêter, mais on peut continuer d'avoir du fun, par contre, pour en profiter jusqu'à la fin. Faith Hill avec This Kiss, ça s'en vient. Lou Combs tout de suite après. Et Cain aussi, avec Embarque ma belle à Viva.

0: Et c'est comme ça que termine notre émission style country et folk. Toujours ensemble sur les ondes de Viva de 16h jusqu'à 18h à tous les dimanches. Je m'appelle Tommy Coderre. Merci beaucoup d'avoir trippé avec moi durant les deux dernières heures. Je sais que vous êtes nombreux, nombreuses à nous écouter. D'ailleurs, vous êtes nombreux, nombreuses à nous écrire des petits messages là, tout au long de la journée, pendant mon émission, mais pendant l'émission aussi de mes collègues. C'est toujours le fun de vous lire. N'hésitez jamais à nous écrire. Ça nous fait plaisir de vous répondre là, quand on a quelques minutes pour le faire. Restez là dans quelques minutes, justement. On retourne en musique avec Laurence Saint-Martin, Les Bébés. On va avoir Karim Ouellette, Lou-Adrienne Cassidy, qui est excellente, qui va être dans plusieurs festivals au courant de l'été, hein, un peu partout, à travers le Québec. Jay Scott, La Chicane, Ariane Moffat, tout ça, ça s'en vient toujours à Viva. Et à partir de demain, 6h, retrouvez l'émission du matin, toujours sur les ondes de Viva. Tripez au bout, profitez de votre dimanche, même si ça achève. Salut, bonne soirée.
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1: Jeudi dernier, on recevait notre bulletin. Ben oui, à la fin de l'année scolaire. Nous autres aussi, on a un genre de bulletin avec les sondages Stat Radio, sondage pour l'hiver 2026. Et l'ensemble de l'équipe d'Arsenal Média a fait un bond de plus de 43% partout au Québec, passant de 523 000 auditeurs à 728 000 auditeurs. Et l'Abitibi fait partie de cette belle hausse chez Arsenal Média. Donc, en mon nom et en ceux de tous mes collègues, je vous remercie énormément de nous avoir choisis pendant les derniers mois et en espérant que vous allez rester parce que on n'a pas fini d'avoir du fun ensemble.

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Merci, nous avons choisi en ce dimanche soir partout en Abitibi. Mon nom est Charles et je vous accompagne jusqu'à minuit. On termine le week-end ensemble. C'est un plaisir d'être là, un honneur. Merci d'être là.

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